0: plomb dans le jet.
1: Mais comment on le dit en anglais? Comment déjà on le dit en anglais?
0: Balek, je vais le dire en Sénoufo. Balek, je vais le dire en Djoula. Bah, Juji, c'est sur moi, tu kouma. Je m'adoucis avec ces tout là.